De même, après le repas, il prit la coupe. En te rendant grâce, il dit la bénédiction et donna la coupe à ses disciples en disant, « Prenez et buvez en tous, car ceci est la coupe de mon sang, le sang de l'Alliance nouvelle et éternelle, qui sera versée pour vous et pour la multitude en rémission des péchés. Vous ferez cela en mémoire de moi. »

0: délivre-nous de tout mal, Seigneur.
1: Libérace, Signore,
0: et donne la paix à notre temps.
1: La pace ai nostri giorni.
0: Soutenez-nous par ta miséricorde. Nous serons libérés de tout péché. À l'abri de toute épreuve. Nous qui attendons que se réalise cette bienheureuse espérance.
1: L'avènement
0: de Jésus-Christ, notre Sauveur.
1: Il nostro Salvatore, Gesù Cristo. 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

0: Merci, muchas gracias. Thank you very much. Chers frères et sœurs, je vous salue tous avec affection, vous qui avez participé à cette célébration eucharistique. Merci de votre présence. Je donne également mon salut à tous ceux, en particulier les malades, qui se sont joints à nous à travers les médias.
1: Do il mio particolare saluto a tutti i malati che ci stanno seguendo attraverso i media.
0: Nous allons maintenant prier ensemble l'Angelus. Cette prière simple et merveilleuse.
1: Noi adesso
0: che nous aide à vivre chaque jour en adhésion à la volonté de Dieu.
1: È una preghiera sempre meravigliosa che ci dice l'adesione alla volontà di Dio.
0: Avant cela, je voudrais lancer un appel qui me tient particulièrement à cœur, me trouvant en ce lieu. C'est ici que la Vierge Marie est apparue à Saint Bernadette.
1: Voglio dire un appello che mi è particolarmente caro.
0: Et qu'elle a, pour ainsi dire, guidé sa prière. C'est pourquoi aujourd'hui, comme si je recevais de cette demande, j'invite tous les fidèles et toutes les communautés chrétiennes à prier le Saint-Rosaire au cours du mois d'octobre prochain.
1: Ecco.
0: Avec l'intention particulière que cessent les guerres.
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0: Accompagnons cette prière d'acte concret de pénitence et de miséricorde.
1: Facciamolo con atti concreti di penitenza e misericordia.
0: Le dialogue et la réconciliation.
1: Che aiutino il dialogo e la riconciliazione.
0: Che notre très sainte mère intercède pour nous.
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